0: J'ai le chemin en rentrant pour passer devant la statue qui ressemble à Tonton Jean-Pâte. C'est tout ce qui n'est pas indispensable. La chantilly sur la glace, par exemple. C'est de gauche. Souvent, quand c'est pas très raisonnable, c'est plutôt de gauche. La chantilly, c'est pas raisonnable. C'est le contraire de la gaufrette posée dans la soucoupe à côté de la glace. J'ai jamais vu une gaufrette de gauche.
1: Le foot, c'est de gauche ?
0: Ça dépend des équipes. Une équipe qui joue bien, qui se fait plein de passes, mais qui perd tout le temps, c'est un petit peu de gauche, oui. Moi, quand je jouais au foot, au niveau des résultats, on était vraiment de gauche.
1: Et les désavantages ?
0: D'abord au niveau des prises de sang. Quand on a une sensibilité de gauche, on devient tout blanc pendant la prise de sang. Alors du coup, on n'a pas tellement envie d'y retourner. Et le résultat, c'est que c'est moins facile de détecter les maladies graves quand on a une sensibilité de gauche.
1: Quoi d'autre comme désavantages ?
0: Avec une sensibilité de gauche, on s'énerve très vite sur certains sujets.
1: Sur quel sujet on s'énerve ?
0: Sur la politique d'immigration.
1: C'est quoi la politique d'immigration ?
0: La politique d'immigration, c'est le fait de décider si les gens qui n'ont pas du tout envie de monter dans un avion doivent y monter quand même ou pas.
1: S'ils n'ont pas envie de monter.
0: Mais c'est pas si simple.
1: C'est très simple. Ils n'ont pas envie, ils montent pas et puis c'est tout.
0: Voilà, tu t'énerves. C'est la sensibilité de gauche sur la politique d'immigration. On s'énerve.
1: Quoi d'autre comme désavantages ?
0: Avec une sensibilité de gauche, on est obligé de partager des trucs.
1: Des trucs avec qui ?
0: Avec les gens qui ont besoin qu'on partage des trucs avec eux.
1: C'est obligé ?
0: Oui, sinon ça ne sert à rien d'avoir une sensibilité de gauche.
1: Des trucs comme quoi on partage ?
0: Un peu tout et rien, un euro, un gâteau, un manteau.
1: Bon, je crois que j'ai compris.
0: Oui, j'ai l'impression que je t'ai dit tout ce qu'il y avait à savoir sur ce sujet.
1: Franchement, les vampires, le seau élastique, le dentifrice, les slips sur la tête, les prises de sang, la chantilly, tout ça, ça m'a bien permis de comprendre ma sensibilité.
2: La nouvelle composition du maestro est un succès. Tout comme le public, Léo est conquis. Son petit cœur de musicien bat à 100 à l'heure. C'est décidé. Un jour, il sera lui aussi sous le feu des projecteurs. L'enfant ne croit pas si bien dire. Django se lève et d'un geste demande le silence. Mesdames et messieurs, ce soir, il y a parmi nous un jeune musicien que l'amour du jazz a conduit jusqu'ici. Et j'aimerais qu'il nous rejoigne sur la scène. Ladies and gentlemen, je vous demande d'applaudir Léo Leblanc. Une vague d'applaudissements submerge l'enfant tandis qu'un projecteur l'inonde de lumière. Ahuri, Léo croise le regard de Bella. Eh bien, qu'est-ce que tu attends ? Dit-elle. Léo rejoint les musiciens, Django lui tend un violon, puis il attrape sa guitare et joue les premières notes de Minor Swing. L'enfant lui répond en faisant danser son archet sur les cordes de son instrument, des notes maladroites que l'orchestre reprend pour l'encourager. Porté par les musiciens, Léo se sent soudainement poussé des ailes.

complicité entre Léo, Django et son orchestre est telle que les gens bondissent des strapontins comme des diables de leur boîte. Ils se lèvent pour danser et frapper dans leurs mains. De mémoire de théâtre, on n'avait jamais vu ça. La salle est en liesse, Léo est aux anges. Il ferme les yeux, c'est comme dans son rêve, magique, féerique.

0: Les tentatives de suicide du cachalot ne faisant qu'augmenter le stress maternel, une décision est prise.
1: Comme un sculpteur qui se retrouve avec une dalle à marbre. Le sculpteur enlève tout ce qui n'est pas la statue. C'est ça, mon pattern.

0: Qu'est-ce qui vous a pris? Vous avez dit aux enfants d'aller à l'école pour apprendre à écrire? Vous êtes tombé sur la tête?
1: Non, attendez, mon intention était...
0: Écoutez-moi bien, facteur. Je ne sais pas ce que vous manigancez, mais laissez-moi en dehors de tout ça. Ça fait 5 ans que je moisis ici. Et maintenant, je suis à 2 doigts de m'en aller, alors je ne vais pas vous laisser tout gâcher. Est-ce que c'est clair?
1: Ce sont ces enfants qui gâchent leur avenir, faute d'un enseignement approprié. Après tout... Pardonnez l'idéaliste que je suis, mais c'est pour ça qu'on fait ce qu'on fait, non? C'est pour ça que vous êtes devenue institutrice, pour pouvoir changer les choses.
2: Wow.

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0: comme ça. Jusqu'à la prochaine fois.
1: Ah, je sais, j'ai une idée. Si on jouait à se faire peur.
2: Ah ouais, tiens, regarde.
1: Quoi?
2: Bah regarde là.
1: Bah qu'est-ce qu'il y a?
2: Une araignée.

0: Oh yeah.
1: Avant de passer au réfectoire, est-ce que vous avez des questions?
2: Ah, alors, vas-y.
3: Quelle est la proportion d'hommes et de femmes qui vivent en Poitou-Charentes? En pourcentage, bien sûr. Hein. Enfin, je sais pas, enfin peut-être.
1: Je vais reformuler. Est-ce que vous avez des questions en rapport avec la colo, l'organisation? Vas-y.
4: Vous avez les horaires des prochains trains pour Paris?
5: 3 semaines, c'est lundi?

virgule, comme par enchantement, virgule, tous les garçons lèvent la main et trouvent que c'est important d'être à jour de tous ces vaccins. Point d'exclamation.

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Je pousse dans les illustrations. Mon secret est empoisonnant, chapeau rouge et flocon blanc. Malheur à toi si tu me touches, je m'appelle l'amanite tu mouches. Le brouillard de ma rue. Quand il a jeté son voile gris, le brouillard, petit à petit, a envahi mon coin de rue, et tout est devenu confus. Il est tombé dès ce matin, il a enveloppé mes voisins. Même les maisons en bout de rue semblent avoir disparu. On entend juste un petit chat, mais pourtant on ne le voit pas. Le brouillard épais a gommé le petit chat de mon quartier. Les trois feuilles. Quand le vent a soufflé, à la fin de l'été,

le vent a soufflé, l'hiver s'était approché. La feuille rousse a tournoyé, lentement, elle est tombée. Le sapin vert. Il n'y peut rien, et toujours il se désespère. Le sapin, qui toute l'année reste toujours vert. Autour de lui, les arbres changent de parure, et on ne reconnaît plus leur verdure. Les feuilles deviennent jaunes, les feuilles deviennent rousses, quand elles s'amusent à changer de frimousse. Il n'y peut rien, et toujours il se désespère. Le sapin, qui toute l'année reste toujours vert. L'écureuil. Tu te caches, queue en panache, près de nous, pelage roux. Quand nous serons passés, tu bondiras dans l'allée. Tu emporteras les noisettes pour les enfouir dans ta cachette. Quand le froid arrivera et qu'il traversera la saison, tranquille, tu l'attendras au milieu de tes provisions. Et quand nous retournerons dans l'allée, nous t'entendrons les croquer. Tu seras alors près de nous, queue en panache et pelage roux. La dernière pomme. Quand je l'aurai décidé, tu pourras me déposer doucement dans ton panier, doucement, sans me blesser. Alors j'irai retrouver mes sœurs, les pommes toutes gelées, et quand nous serons rentrés, l'hiver pourra s'approcher. La girafe qui a froid. La fin de l'automne l'a fait frissonner, la girafe du jardin zoologique. Comme on ne veut pas la voir enrhumée, la grande girafe qui a quitté l'Afrique, nous voulons lui tricoter un cache-nez pour que son long cou soit emmitouflé.

0: Quel objet, Mani, gardons notre sang-froid. Allez, paix à tous sur la terre. Ici, c'est un esprit de Noël.
1: Moi, j'en connais un qui va devenir un esprit de Noël.
0: Mani, s'il te plaît, je m'excuse.
1: Je vais te dire, Sid, c'est pas de moi que tu dois avoir peur. C'est au Père Noël que tu vas rendre des comptes.
0: Le Père Noël? Tu vas lui dire?
1: Il ne te pardonnera jamais ce que tu as fait. Et pour la peine, il va te mettre sur la liste des vilains.
2: Le Père Noël a une liste de vilains?
1: Oui. Oui, et tous ceux qui sont pas gentils, il inscrit leur nom sur sa liste.
3: Nous, on n'est jamais gentils.
4: Alors pourquoi commencer?
1: Et ceux qui ont leur nom sur sa liste, il leur apporte pas de cadeaux.
0: C'est pas juste. Pourquoi moi?
5: En dehors du fait que tout est de ma faute.

0: Cuídame, Ale.
1: Six heures.

0: dragon, montre une seule de ses deux faces. Je te le... Là !
1: Hé ! Hey, c'est que nous, tronche de cake !
2: Tu te laisses pousser les fesses ? J'ai cru voir une dragonnette.
0: On n'a rien contre quelques rondeurs.

nous donna la seule importance, la vertu physique.

0: Les plus beaux. Tillipop souffle sur sa longue frange. Ses cheveux ont tellement poussé qu'ils l'empêchent de voir le fond de son bol de lait. Monsieur Papot aimerait lire sans être dérangé par Tillipop qui n'arrête pas de souffler.
1: Bon, décide Monsieur Papot, je vais te couper les cheveux.
0: Monsieur Papot saisit le gros ciseau et... Il coupe une mèche de travers quand... On frappe à sa porte. Il ronchonne.
1: Décidément, aujourd'hui, je ne peux rien faire sans être dérangé.
0: Il ouvre et il découvre une dame.
2: Bonjour, je suis Madame Tif-Tif, votre voisine. J'ai entendu à travers la porte des bruits de ciseaux. Et mon petit doigt de coiffeuse me dit que vous allez faire une bêtise. Descendez donc chez moi, je vais arranger ça.
0: Monsieur Papot et Tillipop la suivent chez elle.
2: Installez-vous, je vais vous rendre beaux tous les deux.
0: Elle attrape un peigne et des ciseaux et commence la coupe de Tillipop. Soudain, elle prend une autre paire de ciseaux et

0: ça alors, les premiers ciseaux continuent à couper tout seuls les cheveux de Tilly Pop. Madame Tif-Tif commence alors la coupe de Monsieur Papot. Tilly Pop est émerveillé. Il rit, il penche la tête d'un côté, de l'autre, il essaye d'attraper les ciseaux magiques. Mais ils volettent et continuent tout seuls leur travail de coiffeur. Pendant ce temps, la coiffeuse sourit à Monsieur Papot.
1: Vous avez l'air beaucoup plus jeune comme ça. Je peux aussi changer la couleur de vos cheveux.
0: Elle dit
1: bleu.
0: Et la frange de Monsieur Papot devient bleue. Monsieur Papot l'arrête. Pas plus, pas plus. Les coupes de cheveux terminées, Monsieur Papot et Tilly Pop sont heureux.
1: On rentre maintenant ?
0: Demande Tilly Pop.
2: Oui,
0: dit Monsieur Papot, qui serait bien resté un peu plus chez Madame Tif-Tif.

0: Bravo, Pinocchio.
1: Je l'aurais plus.
0: Encore 200. Tu es sensationnel.
1: Ça veut dire bien?
0: Ah. Et 350. Tu es colossal.
1: Je suis vraiment un acteur?
0: C'est sûr. Laissez-moi te pousser. Et le public, il sera conquis. Ta figure, elle sera dans la tête de tout le monde.
1: Vous croyez?
0: Ouais. Mais qu'est-ce que c'est? Che ladrone! A chi se fie Madonna? Una pièce à force! Ah! Pour toi du bel argent, Pinocchio!
1: Pour moi? Chic alors! Je cours à la maison le dire à mon père!
0: Comment? Tu voulais retourner à la maison de ton père? Ça c'est vraiment comique!
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0: se trouve.
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chante des chansons d'amour et d'autres encore plus bêtes. Mais moi, prime sautier, comme toujours, j'en veux faire à ma tête. Je vous propose un petit refrain de la meilleure école. Vous chanterez en chœur le prochain, retenez bien les...

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0: Baptisis. Un petit immigrant. Maintenant, ils arrivent en bouteille. Et où sont ton papa et ta maman, hein?
1: Je sais pas, ils étaient sur le bateau qui va en Amérique.
0: Ah, on peut dire que tu as de la chance, my little immigrante. C'est ici, l'Amérique.
1: Quoi, ça, l'Amérique? Mais je croyais que c'était beaucoup plus grand.
0: C'est beaucoup plus grand. Tout ce qui est devant toi, c'est aussi l'Amérique.
1: Wow.
0: Nous sommes sur une petite île à l'entrée du port où moi, Henri le pigeon, je construis my statue of liberty.

son âge, à part l'aviron et les tours de magie, je n'avais pas grand-chose dans ma vie. Mais lui, c'est comme si ses rêves étaient restés prisonniers trop longtemps dans la cage en bois qui lui sert de queue. Cette petite Miss Acacia a ouvert les vannes. Je n'ai jamais vu quelqu'un arriver avec autant d'intensité d'une autre personne. Ce n'est pas une horloge à coucou, mais un volcan électrique qu'on lui a greffé là-bas dessous. Il aurait pu rétrécir tellement il a passé de temps sous la pluie pendant ce voyage. Un vrai Don Quichotte. Lorsqu'il travaille à son rêve, il est intraitable.

0: Ce très jeune vin cochère.
1: J'étais jeune vin cochère.
0: Belle organe.
2: Merci.
0: Un jour, quelle horreur, y compris que son odeur, au lieu de sentir la fleur, soulevait les cœurs.
2: Mais y a donc tout cochon, un poète qui sommeille. Quel martyr, quand personne peut plus vous sentir. Disgrâce infâme,
0: qui
2: inonde mon âme.
0: Oh, ça
2: je déclenche une tempête.
0: Pitié, arrête.
2: À chaque fois que je...
0: Non, Pumba, pas devant les enfants.
2: Oh, pardon.

0: Bonsoir à toi. En tant qu'envoyé officiel et représentant de cette ville, du comté et de l'État de New York, je t'ordonne de cesser toute activité surnaturelle et de retourner immédiatement d'où tu viens, ou si ça t'arrange, dans la plus proche dimension parallèle.
1: C'est bien, ça devrait marcher, Ray.

0: police pirate maritime. Jetez l'ancre.
1: Oh, dur.
0: Alors, capitaine McBernick, on ne connaît pas son code de navigation pirate? Quelqu'un peut lui rafraîchir la mémoire? Que doit dire un capitaine avant de passer à l'abordage?
2: Moi. Au moment de l'abordage, le capitaine doit hurler dans l'ordre...
0: En articulant et très sauvagement, on leur rentre dedans, on les pulvérise, on leur fait de la pâté pour morue d'aquarium. Pouic, pouic, pouic,
2: oumbeur.
0: Je vous remercie.
2: J'aime bien réciter.

de l'histoire. Petit, tu dois savoir

0: Une chambre des chambres Noël sur la plage. Vous voulez vous joindre à nous?
1: Ouais. Non, merci.
2: Allez, Kate, viens. Il paraît que t'adores les chants de Noël.
0: Oui, elle chante super bien en plus. Elle était dans la chorale de l'école.
1: Quand j'étais en CM2.
2: Sérieux? J'en faisais partie aussi.
0: C'est vrai?
2: Ouais. Pour moi, rien n'évoque l'esprit de Noël autant que la musique.

0: les animaux. Un matin...
1: Petit loup! Petit loup!
2: Voilà, maman. Qu'est-ce que tu veux?
3: Écoute-moi bien. Tu vas aller au village. Dans la première maison, tu verras un potager. Mmh? Tu prendras un chou.
2: Un chou?
3: Tu entreras ensuite dans la cave. Et là, tu attraperas un morceau de jambon.
2: Un morceau de jambon.
3: Puis, dans le clapier, tu saisiras un lapin.
2: Un lapin. Mmh?
3: Surtout, ne t'amuse pas en route et fais bien attention à toi.
2: Mais pourquoi, maman? Je risque rien.
3: Oh, si. Tu risques de rencontrer le petit chaperon rouge.
2: Oh là là, il me fait pas peur, le petit chaperon rouge.
3: Oh, crois-moi, il vaut mieux l'éviter, car il est très dangereux. Autrefois, c'était le petit chaperon rouge qui avait peur des loups, mais les temps ont changé. Maintenant, ce sont les louveteaux qui sont en danger. Mmh.
2: Sois tranquille, maman, il m'arrivera rien. Je prends mon petit panier et je m'en vais. Mon Dieu, ce que maman est froussarde. C'est pas le petit chaperon rouge qui m'empêchera de m'amuser. Ah, ce que j'envie mes ancêtres. Manger un petit chaperon rouge. Ah, ça doit être bon. Enfin, n'y pensons plus.
0: Et tout heureux, il continue sa randonnée. Mais il n'a pas vu le petit chaperon rouge qui le suit et l'observe.
4: Bonjour, petit loup.
2: Ah, vous m'avez fait peur. Je vous salue, mademoiselle.
4: Sais-tu que tu es un louveteau très bien élevé?
2: Je suis un louveteau de bonne race. Mais vous, qui êtes-vous, mademoiselle?
4: Le petit chaperon rouge.
0: Le louveteau se sauve à toutes jambes. Le petit chaperon rouge le rattrape par le bout de la queue.
4: Pourquoi as-tu pris la fuite?
2: Maman m'a dit que vous étiez très méchante.
4: Oh, mais maman se trompe. Je ne veux pas te faire de mal, mais simplement jouer avec toi.
2: C'est vrai?
4: Cela t'ennuie?
2: Oh non, non. Je vous regarde et je vous trouve bien gentille.
4: Alors, tu es rassurée?
2: Oh oui.
4: Où vas-tu avec ton petit panier?
2: Je vais au village.
4: Au village? Mmh. Pourquoi tu vas au village?
2: Faut que je trouve un chou, un morceau de jambon et un lapin. Faut bien que j'aille au village.
4: Oh, chez ma mère grand, t'auras tout ce que tu veux.
2: Oh, pas possible.
4: Mais si.
2: Oh, alors j'accepte.
4: Je pars devant pour la prévenir. Rejoins-moi dans un moment.
2: Oh oui, mais où elle habite, votre mère grand?
4: Regarde, dans cette maison blanche, au volet vert, que tu vois là-bas.
2: Ah oui, je la vois.
4: Alors, à tout de suite.
2: À tout de suite. Qui est là?
5: C'est moi, mère grand, le petit chaperon rouge.
6: Oh, c'est toi. Tire la chevillette et la bobinette, cher rat.
4: Bonjour, mère grand. Je vous annonce une visite.
6: Une visite?
4: Un louveteau.
6: Un louveteau? J'ai une aïeule qui jadis a été dévorée par un loup. Je sais ce qu'il me reste à faire.
3: C'est le louveteau.
6: Le louveteau? À nous deux. Et qui est là?
2: Un louveteau, madame.
6: Tire la chevillette et la bobinette, cher rat.
2: Bonjour, madame. Permettez-moi de vous offrir ces modestes fleurs.
6: Je te remercie. Tu es un petit louveteau très bien élevé.
2: Oh, madame, les loups connaissent les bonnes manières.
6: Je constate. Petit chaperon rouge, passe-moi mes lunettes.
4: Les voici, mère grand.
6: Sais-tu que tu es un louveteau bien gras et bien dodu?
2: Maman me soigne et me nourrit bien, madame.
6: Oh oui, mais je t'aurais préféré un peu plus gros.
2: Pourquoi?
6: Voyons. Oh, réflexion faite, je vais te mettre à l'engrais.
4: Oh non, mère grand, pas à l'engrais. J'ai hâte de voir maman toute fourrure, moi.
6: Bon, alors, petit chaperon rouge, allume le feu. Et moi, j'aiguise mes grands couteaux.
4: Mais vous n'allez pas me tuer?
6: Ton arrière-grand-mère a dévoré la mienne.
4: Oh, mais...
6: Chacun son tour. Alors, comment veux-tu être mangé? Rôti ou au court bouillon?
4: Oh, tu es mort.
6: J'ai une idée.
4: Laquelle?
6: Je vais te transformer en pâté.
4: Oh, oh mon Dieu. Oh, pourquoi n'ai-je pas écouté maman?
6: La comédie est finie.
2: Qu'est-ce que vous dites?
4: Nous te disons que la comédie est finie.
6: Nous voulions te donner une leçon, te prouver qu'il ne faut jamais désobéir à sa maman et ne jamais dévorer son prochain. Oh.
4: Cette leçon te profitera, j'espère.
7: Oh mon Dieu, oh ce que j'ai eu peur. Oh ben oui, oh là ça je vous le promets. J'obéirai toujours à ma maman et je mangerai plus jamais ni les oiseaux ni les lapins.
6: Mais c'est très bien. Tiens, voilà ton chou et ton morceau de jambon. Retourne vite chez toi.
0: En arrivant chez lui...
2: Tu sais, maman, le petit chaperon rouge, eh ben, il est très gentil.

Au milieu de la forêt, vivent dans un confortable fourré une louve et son louveteau. La louve élève et soigne son fils avec beaucoup de soin. Il est toujours bien propre et sa fourrure lisse et brillante fait l'admiration de tous les

0: Oncle Monty, pourquoi partons-nous au Pérou ?
1: Pas plus tard que ce matin, je me posais une question. Où aller si nous voulions prendre l'air tous ensemble ? J'ai tout de suite pensé le Pérou. Ils ont bien des serpents au Pérou, non ?
0: Mais pourquoi faut-il que nous allions prendre l'air ?
1: Violette, sais-tu que les serpents ont plus peur de toi que tu n'as peur d'eux ? Peu de gens le savent. Quand on le menace, le serpent va se tapir dans un lieu secret, calme, introuvable. Un havre dans lequel il se sent à l'abri du danger. Donc c'est le Pérou

Qu'est-ce que c'est que ça? C'est ma chanson? Non mais écoutez-la. Elle a perdu la tête. Chanson. Reviens ici. Au papier. À la marge. Tu parles? Elle s'en fiche? Vous pourriez lui parler, vous? En tout cas, moi, je lui fais la tête.

suis Giteux Zumbakadzom. Je vais vous demander toute votre attention. Préparons ensemble nos paquets. Rangeons les livres en premier. Allons.

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tramvaj. Mijitus, mam. Presse citronium, presse botonium. Ah, mais non, c'est pas ça. Là. Mais ne vous bousculez pas, voyons, mais qu'est-ce qui arrive? Oh, il faut que je retrouve la formule. Voyons. Wok, ah, voilà, c'est ça. Wok, ramassons le bric-à-brac. Igitus, mijitus, mam, prestidigitonium. Allons-y. Passons, allons.

0: Roger, contact BDSI. Ok, contact soupape Cop Matter 7. Fermez les gaz. Détachement engagé. Roger, tableau intérieur et extérieur allumé. Amorce du piqué. Oscar, j'écoute. Extinction. Danger 3, ramenez point 0. Latéral ne répond plus, je ne peux pas maintenir l'altitude. Correction alpha sans résultat. Sélecteur de secours, je ne peux pas redresser. Rupture de circuit, rupture...
1: Steve Austin, astronaute, un homme tout juste vivant. Messieurs, nous pouvons le reconstruire, nous en avons la possibilité technique. Nous sommes capables de donner naissance au premier homme bio-ionique. Steve Austin deviendra cet homme. Il sera supérieur à ce qu'il était avant l'accident. Le plus fort, le plus rapide, en un mot, le meilleur.

0: connaissez-vous le garde champêtre?
1: Le garde champêtre?
0: Le garde champêtre?
1: Oui, le fameux garde champêtre. Celui qui pue qui pète?
0: Oui! Celui qui prend son tutu pour une voilette!
1: Le garde champêtre!
0: Le garde champêtre!
1: Mais c'est bien sûr le garde champêtre.

0: vendeurs de bulles. Ton tonton voudrait bien te voir.
1: Expert juriste en défiscalisation d'entreprise et business plan consulting en gestion de patrimoine à Dubaï.
0: Moi je me verrais plutôt plus tard, chercheur d'or, maître chasse, semeur de corail. Qu'est-ce

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0: cyprès, il n'y a que des prés.
1: Dans le midi, il y a des cyprès.
0: Oh oui.
1: Ça me déplaît,
0: hein?
1: Ça me déplaît.
0: Mais qu'est-ce que c'est qui te déplaît?
1: D'aller si loin, voir des cyprès. Bientôt,
0: oh.
1: C'est les vacances.
0: Oh, t'es mal.

0: appartement.
1: Oh là là, l'hôtel est bien plus reposant.
0: Oui, mais nous serions deux dans notre nid.
1: Oui, et moi toute seule à faire le lit.
0: Oui, mais je pourrais faire tous les repas.
1: Je ne veux pas, je ne veux pas.
0: Mais

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0: Oui, faire du camping c'est amusant.
1: Oh, j'ai peur des guêpes et des serpents.
0: Oui, mais faisons du nudisme intégral.
1: Oh, c'est un

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2: Tequila ! Tequila !
1: Brice ? Brice de Nice ?
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0: Il y a un poster dans ma chambre. Sur le poster, il y a la reine d'Angleterre avec un chapeau anglais, une moustache anglaise, un costume à carreaux anglais. Elle boit du champagne anglais, elle tient une pancarte anglaise et il y a écrit « Labour Party ». Et ça, ça veut dire un truc anglais. Je sais pas quoi, mais un truc anglais qui a plus fait rigoler mon père que ma mère quand je l'ai acheté dans la boutique anglaise. Hier, j'ai été voir Grand-Pierre et je lui ai demandé pourquoi.
1: Les beaux partis, c'est le parti travailliste, oui, travailliste. En fait, comment dire, l'idée, c'est qu'il y a plusieurs sortes de gens. Il y a des gens qui aiment manger des fruits de mer avec du vin blanc dans un restaurant sous-chauffé en Bretagne. Et d'autres qui préfèrent du jambon avec du vin rouge dans un restaurant éclairé aux bougies en Espagne.
0: C'est toujours sous-chauffé en Bretagne?
1: Oui, c'est une tradition. C'est une région qui a de nombreuses traditions. C'est le principe de la Bretagne.
0: D'accord. Travailliste, ça veut dire qu'il ne met pas beaucoup de chauffage comme en Bretagne.
1: Ah non. Il y a des gens qui aiment les films avec des vampires, d'autres qui préfèrent ceux avec des acteurs qui s'embrassent sur la bouche. Des gens qui font du saut élastique, d'autres qui lisent des bandes dessinées, des gens qui aiment bien aller voir un chanteur dans un stade de foot, d'autres qui préfèrent rester chez eux. Ça s'appelle les goûts. Tout le monde a des goûts différents.
0: D'accord. Travailliste, ça veut dire soit on fait du saut élastique, soit on lit des BD.
1: Non, on peut pas vraiment dire ça comme ça.
0: Travailliste, c'est plutôt aller voir un chanteur dans un stade de foot ou plutôt rester chez soi?
1: Oh la...

0: quand le monde entier te persécute, tu te dois de persécuter le monde.
1: C'est pas ce qu'on m'a appris.
0: Il te faut peut-être une autre méthode. Répète après moi. Hakuna Matata.
1: Quoi?
2: Hakuna Matata. Ça veut dire pas de soucis.

Le visage de Léo s'illumine. Sa mère l'a emmené quelques mois plus tôt dans la célèbre station de radio pour y écouter un violoniste de renom. Il court aussitôt retrouver le guitariste et son orchestre.

0: Mais à son arrivée, l'enregistrement est terminé. Des flashs crépitent. Un groupe de journalistes se presse autour du maestro à la sortie du studio.
1: S'il vous plaît, quelques mots.
2: On parle d'un concert exceptionnel à Londres.
0: Exact. Et si vous le permettez, je dois rejoindre le bateau en partance pour l'Angleterre. Léo ne peut pas approcher le musicien, mais il ne perd pas un mot de ses propos. Profitant d'un instant d'inattention, il se glisse à l'arrière de la Buick et se cache entre les bagages et Lady Swing.

Un petit goûter ?

0: très difficile. Je vois beaucoup de courage et des qualités intellectuelles aussi. Il y a du talent, oh oui, et un grand désir de faire ses preuves. Alors, où vais-je te mettre ?
1: Pas à Serpentard, pas à Serpentard.
0: Pas à Serpentard, n'est-ce pas ? Tu es sûr ? Tu as d'immenses qualités, tu sais. Je le vois dans ta tête. Et Serpentard t'aiderait à avancer sur le chemin de la grandeur. Cela ne fait aucun doute, non ?
1: S'il vous plaît.
0: Très bien, si tu es sûr de toi.
1: Tout sauf Serpentard.
0: Il vaut mieux. Gryffondor !

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0: Fais pas si, fais pas ça.
1: Écoute un peu ce que dit ton père. Fais pas si, fais pas ça.
2: Range ta chambre et t'as l'ordi.
1: Fais pas si, fais pas ça.
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2: C'est bien ce que je dis, on peut rien faire.

0: Bonjour mesdames et messieurs, vous êtes sur la radio Lumière. Nous sommes le lundi 21 janvier 1793, il est 9h. Dans notre flash spécial, nous allons vous faire vivre l'exécution de Louis XVI qui devrait se dérouler en fin de matinée. Je suis avec mon envoyé spécial, Monsieur Morinière, aux côtés de l'épouse de Louis XVI en direct de la prison du Temple.
1: Bonjour mesdames et messieurs, en effet, je suis avec Marie-Antoinette. Bonjour Marie-Antoinette, vous êtes actuellement enfermée à la prison du Temple alors que la mort de votre mari Louis XVI est imminente. Comment réagissez-vous ?
2: Je suis atterrée et désespérée face à ce qui pour moi est un drame. Car j'aime beaucoup plus que tout au monde mon mari, Louis XVI.
1: Quelles sont les dernières paroles que vous avez échangées avec votre mari ?
2: Avec mes enfants, nous avons eu le droit de lui dire adieu hier soir. Et c'est alors qu'il m'a dit « Je meurs innocent ». Moi, je le sais qu'il est innocent. Je suis aussi extrêmement triste pour nos enfants.
1: Oui, il ne peut pas en être autrement. Nous vous comprenons. Craignez-vous de subir le même sort que votre mari ? Quelle sera votre réaction si vous êtes condamnée à mort ?
2: Eh bien, si je devais être exécutée, je demanderai pardon à Dieu et j'espère que je rejoindrai mon mari dans l'au-delà. Mon souhait serait que Dieu nous accueille et que le peuple nous pardonne.
1: Merci Marie-Antoinette pour votre témoignage. Je vous rends antenne.
0: Restez avec nous, mesdames et messieurs. Nous allons continuer à vous faire vivre l'événement. En attendant, voici une petite page de publicité et on se retrouve ensuite sur la place de la Révolution. À tout de suite.
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0: Rebonjour chers auditeurs, nous nous retrouvons en présence de notre envoyé spécial qui est sur la place de la Révolution. Il est 10h et Louis XVI est sur le point d'être exécuté.
1: Oui, me revoilà. Je suis en présence d'une Parisienne. Mademoiselle Jeanne, c'est ça ?
2: Oui.
1: Très bien. Êtes-vous choquée face à la mort imminente de votre roi ?
2: Je trouve qu'il ne méritait pas la guillotine, car c'est peut-être un peu trop fort comme sentence.
1: Qu'aimeriez-vous qu'il se passe après la mort de Louis XVI ?
2: J'aimerais qu'il y ait un nouveau gouvernement et de meilleures conditions de vie pour le peuple, car jusqu'à présent, la vie du peuple a été trop négligée.
1: Très bien. Oh, je vois qu'il est 10h20. C'est l'heure de l'exécution. Je vous décris ce que je vois. Le roi est mort. Une partie de la foule est très satisfaite d'avoir pu assister à cette mort.
0: Louis XVI est mort. Il était né le 23 août 1754 et est donc mort en ce 21 janvier 1793. Voici ce que vous auriez pu entendre le 21 janvier 1793 si la radio existait à cette époque. Retour aujourd'hui en 2021, je suis accompagnée de Monsieur Satabier, historien, et de Mademoiselle Philomenko, auteur de renom, qui a écrit un livre sur Louis XVI. Bienvenue dans l'émission « L'histoire sur les ondes ».

0: Bonjour Monsieur Satabier, pouvez-vous nous donner plus d'informations sur cet événement ?
1: Oui, bien sûr. Il y a très peu de choses à ajouter, mais tout d'abord, je peux vous préciser que le procès de Louis XVI commença le 10 décembre 1792 et qu'à partir du 22 septembre, il n'était plus considéré que comme un simple citoyen. Et pourtant, il a marqué les esprits car depuis 1915, des messes catholiques sont célébrées en son hommage.
0: Qui était Louis XVI pour vous ?
1: Louis XVI était un homme bon qui aimait son peuple, mais qui n'a peut-être pas su s'imposer suffisamment.
0: Merci Monsieur Satabier pour vos informations. Maintenant, penchons-nous sur le livre écrit par Mademoiselle Filomenko. Pouvez-vous nous résumer votre livre, mademoiselle ?
2: Oui, bien sûr. Alors, j'ai voulu mener des recherches sur Louis XVI, car c'est un homme important de notre histoire. Il s'agit d'une destinée complexe dont j'ai voulu découvrir les secrets. J'analyse la personnalité de ce roi qu'on a souvent mal interprété. Mon livre retrace cette vie profondément tragique. De son enfance à la montée sur l'échafaud, en passant par la fuite à Varennes, aucun épisode de cette existence n'est oublié. Je trace le portrait original et profond d'un homme, mais aussi d'une époque tourmentée, héritière de l'Europe philosophique des Lumières.
0: Je vous remercie d'être intervenus tous les deux dans notre émission. Nous vous retrouverons, Monsieur Satabier, pour une prochaine émission. Et vous, Mademoiselle Filomenko, nous sommes pressés d'acheter votre livre, publié chez Gallimard et disponible dans toutes les librairies. Merci à vous aussi, chères auditrices et auditeurs, pour votre fidélité. Nous nous retrouverons prochainement pour un nouvel épisode de L'Histoire sur les ondes.

0: Ouais, c'est de ouf, ces mecs.
1: Eh, mais ils se prennent pour qui?
0: Ils se prennent pour Zinedine Zidane.
1: Eh, mais ils sont des fous, quoi.
0: Ok.
1: C'est parti, alors.
0: Pose la balle. Allez, engagement.

0: Le potager partagé. Sur la table du jardin, Léon le jardinier a étalé les sachets de graines qu'il va semer. Cette année, dit Léon, je vais faire pousser des radis, des haricots et...
1: Des carottes,
0: ajoutent les lapins. Bonne idée, répond Léon. Des carottes. Léon reprend. Je vais aussi faire pousser des laitues et...
1: Des carottes,
0: disent les lapins.
1: Nous, on adore les carottes.
0: Oui, oui, dit Léon, j'ai compris, des carottes. Les lapins répètent.
1: On veut plein de carottes, rien que des carottes.
0: Léon leur répond. Écoutez, je vais partager le jardin en trois carrés. Un carré pour Ronchon, mon cochon, un carré pour moi et un carré pour vous. Et dans votre carré, vous pourrez faire pousser ce que vous voudrez. Léon demande à son cochon. Et toi, Ronchon, que veux-tu faire pousser dans ton carré ? Ronchon regarde les sachets de graines. Il les veut toutes. Elles sont si jolies. Alors il répond...
2: Moi, je veux tout faire pousser.
0: Léon s'écrie, mais ce n'est pas possible. Ton carré de jardin est trop petit. Tu dois choisir deux ou trois sortes de légumes, pas plus. Mais Ronchon insiste.
2: C'est mon carré. Tu as bien dit au lapin qu'il pouvait faire pousser ce qu'il voulait. Moi, c'est pareil.
0: Et Ronchon prend une graine de chaque sorte et il les met dans son panier. Et chacun se met au travail. Les lapins plantent leurs graines de carottes. Ils s'organisent très bien. Ils sont tout contents. Léon, lui, a fait des petits trous dans la terre avec un bâton. Ces trous sont bien alignés. Et dans les petits trous, il dépose les graines une à une et il les recouvre de terre. Enfin, il les arrose avec beaucoup d'eau. Léon est fier. Son potager sera bien rangé. Quant à Ronchon, il ne sait pas trop comment planter ses graines. Il hésite. Doit-il planter les petites ou les grosses en premier ? Il décide alors de les lancer toutes en l'air d'un coup. Hop ! Voilà ! Elles sont bien là, sur la terre. Et il les arrose en chantant.
2: Gentil coquelicot, mesdames, gentil coquelicot, nouveau.
0: Les jours passent. Le printemps arrive. Et au printemps, tout pousse. Dans le carré des lapins, les feuilles bien vertes des carottes s'agitent au vent. Les lapins sautent de plaisir. Ils aperçoivent les racines oranges et délicieuses qu'ils pourront bientôt croquer. Dans le carré de Léon, les haricots, les radis, les salades sont bien alignés. Mais que se passe-t-il dans le carré de Ronchon ?
1: Quel bazar !
0: Se moque un des lapins. Léon s'écrie « Mais enfin, Ronchon, il faut arracher les mauvaises herbes !» Mais Ronchon le cochon répond
2: « Elles ne sont pas mauvaises ces herbes, elles sont bien ici !»
0: Léon se penche « Et puis il y a plein de limaces, elles vont manger mes salades !»«
2: Quelques limaces, ce n'est pas grave !»
0: sourit Ronchon. Soudain, un lapin s'écrie
1: « Regardez, les herbes bougent !»«
2: C'est poulette !»
0: s'exclame Ronchon.
2: « Elle s'est installée dans mon carré pour pondre

0: bout de mon potager et tu y fais n'importe quoi. » Puis il tourne le dos à son cochon en marmonnant « Grrr,
1: quel gâchis !»
0: Ronchon est vexé. Il ronchonne mécontent.
2: « Oh, si c'est comme ça, monsieur, je sais tout, on n'a plus rien à se dire !»
0: Et il dit à la poule
2: « Il est très bien, mon carré. Hein, poulette ?»
0: Les jours passent. Léon et Ronchon sont toujours fâchés. Dans le carré des lapins, les carottes ont bien poussé. Les lapins s'écrient
3: « On va les croquer ! On va les croquer !»
0: Et ils arrachent les plus grosses. Léon, lui, décide de cueillir une de ses laitues. « Avec vos carottes et ma laitue, dit-il, nous allons faire une belle salade. » Et ils lavent, ils épluchent, ils découpent. La salade est presque prête. « À table !» Les lapins la goûtent et ils disent
3: « Bouh, c'est fade! Il manque quelque chose !»
0: Alors Léon a une idée. « On va ajouter des petites herbes, dit-il, de la ciboulette, du basilic ou du cerfeuil. Ça donnera du goût. » Mais dans son beau carré, Léon n'a pas planté de petites herbes. Un lapin lui dit
3: « Tu sais, Léon, dans le carré de Ronchon, les herbes, ce n'est pas ce qui manque. Et si tu lui en demandais quelques-unes ?»
0: Léon respire un grand coup pour se donner du courage et il va voir Ronchon. Il lui dit
1: « C'est vrai, Ronchon, que ton carré est un peu bizarre, mais il y a de bonnes choses dedans. »
0: Ronchon est toujours fâché. Il ne répond rien. Léon reprend
1: « J'ai eu tort de dire que ton carré était du gâchis. Il est particulier, pas bien rangé, mais très sympathique. »
0: Ronchon se sent mieux, mais il est encore un petit peu fâché.
1: « Je te demande pardon, lui dit Léon. Je n'aurais jamais dû te parler comme ça. Est-ce que, dans ton jardin, tu aurais des herbes pour notre salade ?»
0: Alors Ronchon se penche pour cueillir un bouquet d'herbes dans son carré. Léon le regarde et il lui dit
4: « Viens manger avec nous. »
0: Dans la salade de printemps, Ronchon ajoute de la ciboulette, de la menthe, de la pimprenelle et même des fleurs de trèfle. Il dit
2: « Cette salade est la plus délicieuse du printemps. Vous savez pourquoi ?»«
4: Parce que c'est la salade des amis du potager partagé, »
0: répond Léon en souriant à Ronchon.
2: « Oui, mais quand même !»
0: disent les lapins.
3: « Heureusement qu'il y a... »

0: Bref, aucun petit bruit énervant. Compris?
1: Est-ce que ça, c'est un bruit énervant?
2: Oui.

0: Assèche-moi vite ces grosses larmes. Il ne va pas aller au bal avec les yeux rouges.
1: Bal ? Il n'y a plus de bal.
0: Si, tu vas y aller. Mais dépêchons-nous, parce que même la magie, ça prend un certain temps.
1: La magie ?
0: Mm-hmm. Regarde. Mais que diable ai-je bien pu faire de ma baguette magique ? J'étais pourtant certaine.
1: Une baguette magique ? C'est curieux, ça.
0: Je la mets toujours.
1: Oh, mais alors vous êtes certainement
0: ta marraine, la bonne fée ? Bien sûr. Bon, alors où est-elle, cette baguette ? Oh ! Suis-je bête ? Je l'avais rangée.
2: T'as vu ça, Gus-Gus ?
3: Comment elle a fait ?
4: Who does she think she is? That girl has tangled with the wrong man. No one says no to Gaston.
5: Done right.
4: 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Rejected. Publicly humiliated. 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
4: 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I'm disgraced.
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connaître le mot de passe. Il invente le mot de passe, voyons, crétin. D'ailleurs, je vais en inventer un tout de suite. Le mot de passe est maintenant... Le passe n'a pas à connaître le mot de passe. Suivez-moi.

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0: C'est curieux. Depuis que j'ai fermé les yeux, j'entends plus ma sœur. Elle a peut-être été absorbée par son livre. Sa tête, son cou, la moitié de son corps ont été absorbés. Oh oui. J'imagine le livre posé sur l'herbe et ma sœur, la tête à l'envers, pique du nez dans son bouquin. Ses jambes sont raides et quand elle tombe sur une phrase amusante, son pied gauche se met à frétiller. Oh, qu'est-ce que je m'ennuie. Ma sœur passe ses journées plongée dans des livres sans images ni dialogues. Non mais franchement, qui a envie de lire des livres sans images ni dialogues? Je préfère encore garder les yeux fermés. Et imaginer des positions amusantes pour la lecture.
1: Par mes oreilles et mes moustaches, je suis en train d'oublier l'heure, moi. Ah, jamais. Où est ma montre? Je vois ma chaîne et pas ma montre. Ma chaîne et pas ma montre. Ma chaîne et pas... Elle est là, dans mon gilet, au bout de la chaîne. C'est malin d'avoir une chaîne à deux extrémités. S'il n'y avait qu'une seule extrémité, je trouverais tout de suite ma montre. En même temps, on ne peut pas tout simplifier. Prenons les aiguilles d'une montre. S'il n'y avait que les secondes, le temps passerait trop vite. Et s'il n'y avait que les heures, il s'écoulerait trop lentement. Avec deux aiguilles, le temps s'équilibre. Même si à cause de mes yeux de myope, je ne suis jamais sûr de l'heure. Voyons, il doit être à peu près... Oh là là, je suis en retard. Le temps ne peut pas passer comme ça. Il faudrait le suspendre à un arbre et lui faire les poches. Qu'il me rende mes minutes, qu'il me rende mes heures.

0: J'entends toujours pas ma sœur. Bon, à trois, j'ouvre les paupières.
1: Oh là là, jamais été si en retard.
0: Qu'est-ce que je fais si ma sœur est engloutie dans son livre? Il faudra que je l'attrape par les chevilles et que je la sorte de là. Où en étais-je? Ah oui. Deux.
1: Et la reine qui joue au croquet à 5 heures et je n'ai rien préparé. Oh là là.
0: Trois. Je crois que j'ai pas envie d'ouvrir les yeux. Je suis bien dans ma tête. Je me demande si c'est grave d'avoir autant d'imagination. Maman dit que c'est pas gênant tant que je prends pas un mot pour un autre. Par exemple, tant qu'une pelle reste une pelle et qu'une chatte reste une... Où en étais-je? Ah oui, à trois. À ce rythme-là, mes paupières vont s'ouvrir dans un an.
1: Oh. Oh. Une jeune fille en robe bleue et tablier blanc. Trop tard pour freiner, je vais lui rentrer dedans. Faites qu'elle se lève, faites qu'elle se lève.
0: Et trois.
1: Ouf, elle s'est levée.
0: Ça alors? Ma sœur n'est plus là. Elle a laissé son livre. Oh, un lapin blanc. Bon, ça n'a rien de curieux, je suis à la campagne, mais... Un lapin qui regarde l'heure sur sa montre à gousset? Oh, ça, c'est curieux. Le revoilà. On dirait qu'il me tourne autour. Ou qu'il cherche son terrier. Hep, monsieur le lapin, je peux vous aider si vous voulez? Il ressemble à quoi, votre terrier?
1: Et hop, dans le souterrain.
0: Hé, il l'a trouvé sans moi. C'est pas très poli, hein. Il aurait pu m'attendre. Jamais descendu dans un terrier, moi. Je suis curieuse de voir

Alors, mes mots tombent dans le terrier. Ils roulent là-dedans et mènent leur vie à eux. Tu les entends plus? Ohé! Peut-être qu'en rapprochant mon oreille... Oh, quelle dégringolade! Ma jupe me remonte sur les joues. Aïe! Oh, c'est dangereux ici. Je reçois un pot de marmelade sur la tête. Oh, ce terrier est plein d'étagères et de placards. C'est curieux. J'ai plus l'impression de flotter en l'air que de tomber. Tant mieux. Ça me laisse le temps de goûter. Quelle tuile! Le pot est vide. Je vais me reposer plus bas. Oh, voilà, que je rechute. Oh, si je continue à tomber comme ça, je vais ressortir de l'autre côté de la planète. Oh, comment s'appellent les habitants de l'Australie? Les Australopithèques. Non. Voyons. Ils vivent aux antipodes. Ce sont donc des antipodiens.

0: Jacouille, frotte-moi.
1: Oh, quel étrange brossoir.
0: Il fera bien l'affaire.
2: Vous en sortez?
0: J'ai fini mes ablutions. À toi.
3: Non, non, non, messire. Moi, c'était pas la peine. J'ai pris un bain il y a 2 mois dans la rivière.
0: J'ai fini mon lavement, tu peux y aller.
3: Ah, non, non, non, c'est trop bouilli.
4: Qu'est-ce qui t'abrime, que...
3: C'est bouilli.
2: Ah. Arrêtez de chahuter.
0: Ce n'est rien, j'ai dû presser ce marron pour son lavement. Je vais me sécher à la bonne flambée.

0: Linton n'avait jamais encore assisté à un déjeuner de Noël préparé par Madame Bird. La table regorgeait de bonnes choses. Pour commencer, il y avait de la dinde qu'il fit disparaître aussitôt. Elle fut suivie par de petits pâtés en croûte, qui prirent le même chemin. Mais le clou du festin fut le pudding de Madame Bird, accompagné d'une crème anglaise.
1: Eh bien, Paddington,

0: un os, c'est impossible. Il n'y a pas d'os dans le pudding.
1: Ah, il y en avait un. C'était très dur. J'ai failli me casser une dent.
2: N'oublie pas ton casque. Signale à gauche et à droite. Arrête, regardez, écoute.

0: Les quatre éléments clés qui constituent la force d'une équipe sont un excellent pilote et trois excellents coureurs qui poussent l'engin sur la glace. La glace ? La glace ?
1: Bah oui. C'est un sport d'hiver, si tu veux.
0: D'hiver, tu veux dire comme dans la glace ?
1: Pourquoi pas ?
0: Hiver comme dans igloo, esquimaux et pingouins et glace ?
1: Peut-être bien.
0: Ouais, salut.

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0: madame, c'est que le château était en flammes. Mais à part ça, madame la marquise, tout va très bien, tout va très bien.
1: Allô, allô James, quelle nouvelle? Notre château est donc détruit. Expliquez-moi, car je chancelle. Comment cela s'est-il produit?
0: Eh bien voilà,

0: Pendant ce temps, Jean-Pierre, seul chez lui, écoutait au dehors les bruits de plus en plus forts qui venaient du village. Il se dit
1: « Ça y est, les Fanqués ont attaqué !»
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assim, tchau!

0: Take it away.
1: Qu'est-ce que tu fais là, Pépito, là?
2: Si, seigneur.
1: Mais t'as mis des miettes partout, là. Oh. Non, mais... Hé hey, on t'a dit que c'était fini. Tu dégages, moi. Je veux plus te voir, hein. Tu sors du studio.
3: Binge, je voulais te demander... Ça t'embête pas si on se tutoie?
4: Bah non, on se tutoie depuis 2 ans, mais...
3: Oui, c'est bon, oui, en même temps, ça. Qu'est-ce que tu aurais envie de dire si c'était ton dernier album?
5: Waouh! Ouais, alors, si c'était mon dernier album, je pense que j'aurais envie de dire au public, rendez-vous demain au Café de la Plage pour fêter ça. Voilà, ça c'est... Alors, écoutez bien, attention tout le monde, demain, au Café de la Plage, on va boire un coup ensemble, et c'est Firmin qui paye. Allez.
3: Une énorme fête, super.
5: Voilà, soyez là.
3: Pense à prendre ton carnet de chèque, Firmin.
6: Sur cet album, il y avait aussi des invités. Il y avait Claire Moulin à la trompette,
7: pouette, pouette.
8: Vincent Guillaume,
9: l'amitié est une force.
6: À la guitare, il y a eu Christophe Bastien
9: himself.
8: Il y avait aussi la grande chorale de la Crevette d'Acier.
10: Hello.
6: Mais n'oublions pas, à l'harmonica, Damien Tartamella est venu faire les voix, les chœurs, la seule et unique Caroline Pascal.
10: Ouais.
8: Il y avait aussi Chloé Lacan.
10: Hey, salut.
6: Et le grand orchestre philharmonique. Qu'aurait été cet album sans les incontournables Maggie Roland, qui nous vient du groupe Alex et sa guitare.
11: Et enfin, au son, l'unique, le seul, l'immense Michel Prin.
4: Non, c'est Stéphane. En fait.
3: T'es sûr?
4: Oui.
3: Oh là là.
4: Ah, c'est la boulette.
3: Bon, enchaîne.
4: Ouais.
11: Stéphane Prin.
3: Yahoo.
11: Oui. Bravo, Stéphane.

0: ความว่า
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2: Ouais, t'en fais pas.
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1: Andouille.